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avion. T'es un Boeing, toi. Non, sur ma vie, je te parle sérieux, genre. T'es vraiment trop belle. T'es vraiment trop belle, tu mérites de sortir d'ailleurs, tu sais quoi, envoie ton adresse, là. J'arrive tout de suite, là. On sort, là. Tu

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1: 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Pour chaque produit, rechercher les fiches de données de sécurité, établir des procédures pour faire des translasements et regarder l'étiquetage. À la fin, c'est le stockage des gros contenants.
0: De façon générale et collective, sur quoi faut-il faire attention?
1: Une fois qu'on a identifié le risque et les produits utilisés, il faut, et que ces produits sont considérés comme dangereux, il faut substituer les produits, c'est-à-dire les remplacer, comme dit la législation, pour des produits moins nocifs, qui sont d'un usage et avec un prix équivalent. Mais l'essentiel, c'est de remplacer le produit ou le substituer par un autre produit.
0: Les espaces de stockage et de travail doivent-ils être ventilés?
1: Les espaces de stockage, comme les espaces de travail, doivent avoir une protection collective, qui est en général basée sur de la ventilation générale, qui doit être calculée par des spécialistes, puisque ça dépend du type de produit, de la nocivité. Donc il y a un certain nombre de renouvellements d'air à faire régulièrement dans les pièces.
0: Est-ce que votre service dispose de personnes aptes à nous aider et nous conseiller?
1: On a une spécialiste qui est en risque chimique, on a même un médecin qui est en train de faire un diplôme spécialisé sur les risques chimiques. Donc le service est gréé pour pouvoir répondre à ce type de questions.
0: Je dis prévention.
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1: Bonjour à tous, l'école Moulin à Vent à Rémire-Montjoly, évacuée hier matin après les signalements de plusieurs élèves incommodés. Il s'avère que du produit antithermite avait été utilisé dans l'établissement peu de temps avant. Les pompiers, la mairie et les forces de l'ordre sont arrivés sur place pour faire évacuer le bâtiment.

Près de 400 élèves étaient à l'intérieur. 12 personnes ont été prises en charge par le médecin du SAMU, mais aucune intoxication grave n'est à signaler. Par précaution, la commune a décidé de fermer l'établissement jusqu'à la fin de la semaine. L'établissement sera nettoyé pendant ce laps de temps. Les élèves doivent du coup rester à la maison. À Maripasoula, la grève au collège est reconduite demain. La mobilisation porte sur les effectifs et prévue pour la prochaine rentrée scolaire. Les enseignants poursuivent leur mouvement de grève initié le 27 mai. Ils demandent l'ouverture d'une classe de 3e général supplémentaire à la prochaine rentrée. Le procès du meurtre d'Alicia Faye s'est ouvert hier à la cour d'assises de Guyane. Les bancs de la salle d'audience étaient remplis pour assister à la première des 5 journées de débat prévues à Cayenne. Bernard, le père de la Bordelaise de 25 ans, tué dans la nuit du 12 au 13 mars 2021, était présent aux côtés de ses avocats en tant que partie civile. Debout, il s'est montré digne devant la présidente du tribunal. Un jeune homme de 20 ans n'a pas survécu à un accident de cyclomoteur dimanche soir à Maripasoula. Le choc s'est produit un peu avant 22h sur la route de Sophie. La victime est entrée en collision avec un autre deux roues piloté par une femme de 40 ans. Cette dernière, blessée à la jambe, a été prise en charge à l'hôpital de proximité de Maripasoula avant d'être transportée au centre hospitalier de Cayenne. Ses jours ne sont pas en danger. D'après le service départemental d'incendie et de secours, ce drame pousse la mairie à organiser une réunion d'urgence sur la sécurité routière dans la commune cette semaine. Le nouveau maire déplore les usagers ne portant pas de casque et demande plus de contrôle. Et puis le suspect dans le meurtre par arme blanche commis vendredi dans le centre de Cayenne a été déféré devant le procureur et placé en détention provisoire dimanche. La victime, un jeune homme de 25 ans, a été tué par un coup de couteau vers 18h30 à la rue René Jaffard. D'après la police nationale, les faits sont partis d'une bagarre. L'enquête suit son cours.

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1: Bonjour à tous, ils sont optimistes. Un accord est à portée de main entre l'Iran et les États-Unis, estime le chef de la diplomatie française, Jean-Noël Barrot. Ça s'annonce bien, de son côté déclaré Donald Trump à la chaîne américaine ABC. Au Liban, les combats se poursuivent entre Israël et le Hezbollah, bien que Washington ait promis un arrêt des violences. Le gouvernement va mettre en place un système de coupe-fil pour les jeunes repérés par l'éducation nationale comme ayant un trouble éventuel de santé mentale, annonce la ministre Stéphanie Rist. Les hospitalisations pour tentative de suicide des adolescentes de 10 à 14 ans ont bondi de plus de 100% depuis la pandémie de Covid-19. À partir de ce point, le temps d'attente est d'environ 3 heures. Bilan d'une étude réalisée sur les urgences des hôpitaux en France, un délai qui a augmenté d'environ 1 heure sur les 10 dernières années. Des peines d'un an avec sursis à 16 ans d'emprisonnement ont été requises hier à Marseille au procès du clan Yoda, un gang de narcotrafic marseillais. La sanction la plus lourde assortie d'une sûreté des deux tiers a été réclamée contre son chef présumé, Félix Bingui. Les plaidoiries de la défense commencent aujourd'hui avec un verdict attendu en fin de semaine. Un peu plus d'un million de candidats concernés, peut-être vous, des élèves de terminale pour l'immense majorité, mais aussi des étudiants en réorientation. Les premières réponses vont tomber ce soir à 19h sur Parcoursup. Il faudra alors valider ou pas chaque proposition d'admission dans le supérieur avec un délai à respecter. La tête dans les étoiles, deux astronautes français iront dans l'espace l'an prochain pour des missions courtes. Thomas Pesquet rempile pour la troisième fois. Ça sera une première pour Arnaud Prost, marseillais de 33 ans qui s'apprête donc à réaliser son rêve. Et puis, séance de rattrapage, les préinscrits pour les concerts de Céline Dion à la rentrée ont une nouvelle chance d'acheter des billets. Les heureux gagnants du nouveau tirage au sort recevront aujourd'hui et demain des codes d'accès pour les 10 shows prévus cette fois-ci en mai 2027, tous à la Défense Arena. Voilà, c'est la fin de ce flash. Merci de l'avoir suivi.

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1: Bonjour à tous. L'école Moulin à Vent à Rémire-Montjoly évacuée hier matin après les signalements de plusieurs élèves incommodés. Il s'avère que du produit antithermite avait été utilisé dans l'établissement peu de temps avant. Les pompiers, la mairie et les forces de l'ordre sont arrivés sur place pour faire évacuer le bâtiment. Près de 400 élèves étaient à l'intérieur. 12 personnes ont été prises en charge par le médecin du SAMU, mais aucune intoxication grave n'est à signaler. Par précaution, la commune a décidé de fermer l'établissement jusqu'à la fin de la semaine. L'établissement sera nettoyé pendant ce laps de temps. Les élèves doivent du coup rester à la maison. À Maripasoula, la grève au collège est reconduite demain. La mobilisation porte sur les effectifs prévus pour la prochaine rentrée scolaire. Les enseignants poursuivent leur mouvement de grève initié le 27 mai. Ils demandent l'ouverture d'une classe de 3e générale supplémentaire à la prochaine rentrée. Le procès du meurtre d'Alicia Faye s'est ouvert hier à la cour d'assises de Guyane. Les bancs de la salle d'audience étaient remplis pour assister à la première des 5 journées de débat prévues à Cayenne. Bernard, le père de la Bordelaise de 25 ans tué dans la nuit du 12 au 13 mars 2021, était présent aux côtés de ses avocats en tant que partie civile. Debout, il s'est montré digne devant la présidente du tribunal. Un jeune homme de 20 ans n'a pas survécu à un accident de cyclomoteur dimanche soir à Maripasoula. Le choc s'est produit un peu avant 22h sur la route de Sophie. La victime est entrée en collision avec un autre deux roues piloté par une femme de 40 ans. Cette dernière, blessée à la jambe, a été prise en charge à l'hôpital de proximité de Maripasoula avant d'être transportée au centre hospitalier de Cayenne. Ses jours ne sont pas en danger. D'après le service départemental d'incendie et de secours, ce drame pousse la mairie à organiser une réunion d'urgence sur la sécurité routière dans la commune cette semaine. Le nouveau maire déplore les usagers ne portant pas de casque et demande plus de contrôle. Et puis le suspect dans le meurtre par arme blanche commis vendredi dans le centre de Cayenne a été déféré devant le procureur et placé en détention provisoire dimanche. La victime, un jeune homme de 25 ans, a été tué par un coup de couteau vers 18h30 à la rue René Jaffard. D'après la police nationale, les faits sont partis d'une bagarre. L'enquête suit son cours.
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1: Bonjour à tous, un peu plus d'un million de candidats concernés. Vous en faites peut-être partie, des élèves de terminale pour l'immense majorité, mais aussi des étudiants en réorientation. Les premières réponses vont tomber ce soir à 19h sur Parcoursup. Il faudra alors valider ou pas chaque proposition d'admission dans le supérieur avec un délai à respecter. À partir de ce point, le temps d'attente est d'environ 3 heures. Bilan d'une étude réalisée sur les urgences des hôpitaux en France, un délai qui a augmenté d'environ 1 heure sur les 10 dernières années. S'il n'y a pas d'examen complémentaire en dehors de la consultation, on ressort heureusement beaucoup plus vite, au bout d'une heure et demie environ. La prise en charge s'effectue rapidement. En revanche, avec un tri des patients effectuant seulement 8 petites minutes après l'arrivée. Chiffre dramatique, au moins 929 personnes sans domicile fixe sont décédées l'an dernier en France. Un triste bilan en augmentation constante. Selon les associations, il s'agit le plus souvent d'hommes d'une cinquantaine d'années, mais des adolescents sont également dans la liste des victimes. Environ 350 000 personnes dormiraient dans la rue à l'heure actuelle dans le pays. Des peines d'un an avec sursis à 16 ans d'emprisonnement ont été requises hier à Marseille au procès du clan Yoda, un gang de narcotrafic marseillais. La sanction la plus lourde assortie d'une sûreté des deux tiers a été réclamée pour son chef présumé. Les plaidoiries de la défense commencent aujourd'hui avec un verdict attendu en fin de semaine. La tête dans les étoiles, deux astronautes français partiront dans l'espace l'an prochain pour des missions courtes. Thomas Pesquet rempile pour la troisième fois. Ça sera une première pour Arnaud Prost, marseillais de 33 ans, qui s'apprête donc à réaliser son rêve. Les premières comparutions immédiates à la suite des débordements qui ont suivi la victoire du PSG en finale de la Ligue des Champions samedi soir. Les premières peines ont été distribuées, des amendes parfois, de la prison ferme même dans certains cas. En tennis, il n'y a plus de Français à Roland-Garros. Diane Paris, notre dernier espoir, a été éliminée hier par une Polonaise sortie des qualifications. Ce mardi, place au quart de finale avec notamment les matchs de Zverev, le désormais favori, et Fonseca, la sensation de cette édition dans le tableau masculin.

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1: Bonjour à tous. L'école Moulin à Vent à Rémire-Montjoly, évacuée hier matin après les signalements de plusieurs élèves incommodés. Il s'avère que du produit antithermite avait été utilisé dans l'établissement peu de temps avant. Les pompiers, la mairie et les forces de l'ordre sont arrivés sur place pour faire évacuer le bâtiment. Près de 400 élèves étaient à l'intérieur. 12 personnes ont été prises en charge par le médecin du SAMU, mais aucune intoxication grave n'est à signaler. Par précaution, la commune a décidé de fermer l'établissement jusqu'à la fin de la semaine. L'établissement sera nettoyé pendant ce laps de temps. Les élèves doivent du coup rester à la maison. À Maripasoula, la grève au collège est reconduite demain. La mobilisation porte sur les effectifs prévus pour la prochaine rentrée scolaire. Les enseignants poursuivent leur mouvement de grève initié le 27 mai. Ils demandent l'ouverture d'une classe de 3e générale supplémentaire à la prochaine rentrée. Le procès du meurtre d'Alicia Faye s'est ouvert hier à la cour d'assises de Guyane. Les bancs de la salle d'audience étaient remplis pour assister à la première des 5 journées de débat prévues à Cayenne. Bernard, le père de la Bordelaise de 25 ans, tué dans la nuit du 12 au 13 mars 2021, était présent aux côtés de ses avocats en tant que partie civile. Debout, il s'est montré digne devant la présidente du tribunal. Un jeune homme de 20 ans n'a pas survécu à un accident de cyclomoteur dimanche soir à Maripasoula. Le choc s'est produit un peu avant 22h sur la route de Sophie. La victime est entrée en collision avec un autre deux roues piloté par une femme de 40 ans. Cette dernière, blessée à la jambe, a été prise en charge à l'hôpital de proximité de Maripasoula avant d'être transportée au centre hospitalier de Cayenne. Ses jours ne sont pas en danger. D'après le service départemental d'incendie et de secours, ce drame pousse la mairie à organiser une réunion d'urgence sur la sécurité routière dans la commune cette semaine. Le nouveau maire déplore les usagers ne portant pas de casque et demande plus de contrôle. Et puis le suspect dans le meurtre par arme blanche commis vendredi dans le centre de Cayenne a été déféré devant le procureur et placé en détention provisoire dimanche. La victime, un jeune homme de 25 ans, a été tué par un coup de couteau vers 18h30 à la rue René Jaffard. D'après la police nationale, les faits sont partis d'une bagarre, l'enquête suit son cours.

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1: Bonjour à tous, la saison cyclonique vient officiellement de débuter dans l'Atlantique et va se poursuivre jusqu'au 30 novembre. Si les premières prévisions annoncent une activité un peu moins importante que ces dernières années, les spécialistes rappellent que la Caraïbe n'est pas à l'abri et que la prudence reste de mise. Faute de paiement de plusieurs millions d'euros par Martinique Transport, plusieurs entreprises de transport ont cessé leurs activités dans le nord Atlantique. Depuis hier, les bus ne circulent plus, laissant ainsi les usagers et les salariés dans l'incertitude. Après un week-end meurtrier marqué par 2 homicides et 2 tentatives d'homicide par arme à feu, les autorités de l'État réaffirment leur détermination à lutter contre les trafics d'armes en Martinique. Elles mettent en avant les résultats obtenus ces derniers mois et souhaitent associer davantage les élus et la population à la prévention de la violence. L'enquête ouverte pour tentative d'assassinat commise à Sainte-Anne dans l'après-midi du 23 novembre 2025 vient de faire un bond en avant. Après avoir échappé à une première interpellation le 3 décembre dernier, le suspect activement recherché depuis a été arrêté jeudi dernier sur commission rogatoire par la section de recherche de Pointe-à-Pitre. Il s'agit d'un jeune adulte originaire de Bémao à 18 ans. Il a reconnu être l'auteur des tirs qui ont grièvement blessé 2 personnes. Un père de 32 ans et son fils de 18 mois. Le mis en cause présenté à un juge d'instruction a été mis en examen et placé en détention provisoire. Les gendarmes de la compagnie du Marin ont démantelé une importante culture de cannabis à Rivière-Salée. Près de 600 pieds ont été saisis au domicile d'un père et de son fils. Une seconde affaire de trafic de stupéfiants a également été résolu à Sainte-Luce. Corsair lance 2 vols directs entre la Guadeloupe, Toulouse et Marseille dès décembre prochain. La compagnie aérienne Corsair va ouvrir en fin d'année 2 nouvelles liaisons directes entre la Guadeloupe et le sud de l'Hexagone. Toulouse et Marseille seront désormais accessibles sans escale à Paris. La taxe réduite sur les billets d'avion pour certaines lignes intérieures en France doit aussi s'appliquer à l'outre-mer, plaide l'organisation professionnelle du secteur aérien en France, la FNAM. Les lignes concernées sont 12 liaisons entre la Corse et le continent, 10 autres mal desservies par le train comme Paris-Brive ou Limoges-Lyon. 3 grandes plateformes aéroportuaires européennes depuis Strasbourg, Copenhague, Madrid et Munich et Brest-Ouessant. La Fédération nationale de l'aviation et de ses métiers se félicite de la mise en œuvre de cette mesure votée dans le cadre de la loi de finances 2026. Elle regrette néanmoins que la Commission européenne n'ait pas validé à ce stade l'extension de ce tarif réduit aux liaisons de continuité territoriale entre l'Hexagone et les territoires d'outre-mer. Près de 3 semaines après le début du mouvement social à la Poste, la situation reste bloquée malgré la mise en place d'une médiation ordonnée par le tribunal de Fort-de-France. Aucun accord ne semble se dessiner entre la direction et les agents grévistes. Pour la première fois, le ministère de l'Intérieur a publié fin mai un bilan national détaillé des actes antireligieux survenus en 2025 et leur évolution depuis 2010. Si la Polynésie et la Martinique sont marquées par une augmentation nette des faits antichrétiens, les Outre-mer sont relativement préservés des actes antireligieux. Les députés adoptent à l'unanimité la proposition de loi Post-Betarame sur les violences à l'école et dans le périscolaire. Le texte prévoit de renforcer le contrôle des intervenants susceptibles d'être au contact des enfants dans les écoles et le milieu périscolaire et une plus importante régulation des établissements privés. La piste aux étoiles. Les 2 astronautes Thomas Pesquet et Arnaud Prost partiront dans l'espace en 2027. Thomas Pesquet effectuera son 3e vol dans l'espace en menant la mission VAST vers la Station Spatiale Internationale. La start-up californienne a également choisi Arnaud Prost pour une mission sur la station spatiale commerciale Evan 1. Et puis Taylor Swift signe un nouveau morceau. Il sera dévoilé le vendredi 5 juin pour la musique du film Toy Story 5. Les fans de l'artiste spéculaient depuis plusieurs semaines sur sa présence sur la bande originale du film après l'apparition sur son site web d'un compte à rebours sur un fond rappelant le papier peint de la chambre d'Andy, le héros du film originel.

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2: 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Pour chaque produit, rechercher les fiches de données de sécurité, établir des procédures pour faire des transvasements et regarder l'étiquetage. À la fin, c'est le stockage des gros contenants.
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2: 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Mais l'essentiel, c'est de remplacer le produit ou le substituer par un autre produit.
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2: 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Donc il y a un certain nombre de renouvellements d'air à faire régulièrement dans les pièces.
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Franchement, elle défaisait comme ça là. T'es trop belle. T'es trop belle, j'ai envie de te mettre dans mes yeux. Voilà. Genre, t'es vraiment trop belle. Toi, quand tu t'habilles en blanc, tu ressembles à un ange, tu vois ou pas? C'est celui-là, totalement. Toi, c'est sûr, ta mère t'a accouché à Charles de Gaulle. Parce que t'es un avion. T'es un Boeing, toi. Non, sur ma vie, je te parle sérieux, genre. T'es vraiment trop belle. T'es vraiment trop belle, tu mérites de sortir. D'ailleurs, tu sais quoi, on va ton adresse, là. J'arrive tout de suite, là.

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Moi aussi de vous rappeler que tout à l'heure j'aurai vos invitations pour la soirée Rétrocitole à gagner. Bah oui, DJ Mike qui revient encore plus en forme que jamais pour une énième édition justement de Rétrocitole. Le concept, on vous l'explique dans quelques minutes, le temps de s'apprécier, eh bien, ce son. Rappelez-vous, c'était en 1997 pour être plus précis. Tony Rebelle, à toi de jouer sur Métis, à tout de suite.

Et une chose est sûre, apprêtez-vous justement à vibrer sur ces gros succès de l'époque, avec notamment la soirée Rétro Citol qui va vous proposer une nuit festive et dansante. Ce sera bien sûr avec DJ Alan et DJ Mike pour les années 80 à 2000. Forcément, un Zouk Soca incluant salsa, compas, reggae, hip-hop and school. Bon, autant vous dire que voilà, ce sera The Place to Be. Eh bien, ce 6 juin, samedi 6 juin, tout simplement, mes amis, c'est ce samedi. L'événement va forcément installer une petite ambiance Fashion Week, ok. On va justement encourager à vous mettre en dress code soigné et coloré, ok, comme vous voulez. Et une chose est sûre, c'est que sur Métis, on vous offrira aussi vos invitations. Elles pourront tomber tout à l'heure au standard au 29-29-85, encore au 29-29-86. On vous posera une petite question. Si vous avez la bonne réponse, à vous les invite. Rien de plus simple. Romeo Santos et Prince Royce, là, la douceur, version caliente, ça arrive tout.

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1: Bonsoir à tous. La population ukrainienne, une fois de plus, frappée de plein fouet. Les autorités ukrainiennes ont ordonné aujourd'hui l'évacuation de plus de 7000 civils, dont 1700 enfants, de plusieurs localités de la région de Kharkiv à la frontière russe, dans le nord-est du pays, signe des craintes d'une avancée russe. Compte tenu de la situation sécuritaire et des attaques systématiques de l'ennemi, nous étendons la zone d'évacuation obligatoire. C'est ce qu'a expliqué sur Telegram le gouverneur régional. Au Moyen-Orient, Donald Trump, de nouveau placé au centre du jeu. Le ministre de la Défense israélien, Israël Katz, a affirmé aujourd'hui que son pays avait obtenu l'aval des États-Unis pour frapper la banlieue sud de Beyrouth, bastion du Hezbollah, en cas d'attaque du groupe pro-iranien sur son sol. Si les localités israéliennes continuent d'être attaquées, nous évacuerons et frapperons le quartier chiite de Dayeh à Beyrouth, bastion du Hezbollah. C'est ce qu'a déclaré Israël Katz dans un communiqué. Les États-Unis ont validé ce principe et l'ont communiqué au gouvernement libanais ainsi qu'à toutes les parties concernées. C'est ce qu'il a affirmé au lendemain du coup de fil houleux entre Donald Trump et Benjamin Netanyahou à propos de possibles bombardements sur Beyrouth. Les époux Jacques et Jessica Moretti, propriétaires du bar Le Constellation, 41 personnes ont trouvé la mort lors de l'incendie du 1er janvier à Crans-Montana en Suisse, vont être à nouveau entendus vendredi par la justice suisse, mais pour la première fois sous le format d'une confrontation entre eux. Au cœur de cette confrontation, des questions seront une nouvelle fois posées. Qui a verrouillé certaines issues de secours du bar? Était-ce pour éviter les resquilleurs? Les versions du groupe pour l'instant n'ont pas changé, ils n'ont jamais donné de telles consignes. À voir si lors de cette confrontation entre les deux époux émergent des incohérences ou des contradictions dans leurs propos. La petite fille de 3 ans disparue depuis lundi après avoir été récupérée dans un foyer d'accueil d'Uzès par ses parents qui n'en avaient pas l'autorisation a été retrouvée aujourd'hui en bonne santé dans un appartement familial d'un département voisin. Le parquet de Nîmes confirme ce mardi que la mère de l'enfant ainsi qu'un complice ont été placés en garde à vue. Le père quant à lui est toujours recherché. C'est la fin de cette édition, merci de l'avoir suivi.

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1: Bonjour à tous. Surfer sur Internet, téléphoner ou suivre la finale de la Ligue des Champions. Et bien depuis samedi midi, de nombreux abonnés Orange de l'Ouest de la Guyane ont été privés de réseau à la suite d'un incident technique. Environ 2700 clients sont concernés à Saint-Laurent-du-Maroni, Mana et Awala Yalimapo. Quelques 1500 entreprises de Guyane sont convoquées le 11 juin devant le tribunal de commerce pour la présidente de la CCI. La plupart

0: le sont pour de simples manquements administratifs et non pour des faillites. La chambre les aide tout simplement à régulariser. Les élèves doivent rester à la maison. L'école Moulin à Vent à Rémire-Montjoly, évacuée hier matin après les signalements de plusieurs élèves incommodés. Il s'avère que du produit antithermite avait été utilisé dans l'établissement peu de temps avant. Les pompiers, la mairie et les forces de l'ordre sont arrivés sur place pour faire évacuer le bâtiment. Près de 400 élèves étaient à l'intérieur. 12 personnes ont été prises en charge par le médecin du SAMU, mais aucune intoxication grave n'est à signaler. Par précaution, la commune a décidé donc de fermer l'établissement jusqu'à la fin de la semaine. L'établissement sera nettoyé pendant ce laps de temps. À Maripasoula, la grève au collège est reconduite demain. La mobilisation porte sur les effectifs prévus pour la prochaine rentrée scolaire. Les enseignants poursuivent leur mouvement de grève initié le 27 mai. Ils demandent l'ouverture d'une classe de 3e générale supplémentaire à la prochaine rentrée. La cour d'assises de Cayenne a ouvert hier le procès du meurtre d'Alicia Faye, tuée dans la nuit du 12 au 13 mars 2021. Lors de cette première journée d'audience, les jurés ont découvert les premières images de la scène de crime et entendu le récit des enquêteurs. Trois personnes sont mises en cause dans cette affaire sur fond de trafic de stupéfiants et de différends financiers. Et puis, plus de 200 entreprises étaient présentes hier au sommet Shoes France à Versailles, un rendez-vous au service des compagnies étrangères voulant investir dans l'Hexagone et en Outre-mer. Parmi elles, le micro-lanceur d'engins spatiaux PLD Space qui souhaite renforcer son activité en Guyane. Voilà, c'est la fin de ce flash. Merci de l'avoir suivi.
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1: Sheng Yang, Vibes Cartel. 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
2: La musique 100% métis, c'est les sons avec Shenseea et Vibes Cartel. C'était Talk to Me Now sur métis. 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Allez hop, petite mise en bouche s'il vous plaît, cette fois-ci avec du reggae. Bob Marley, Three Little Birds, et juste après on va se quitter avec Shakira et Billy, ce sera I'll Go Too sur Métis. Bon après-midi et un bon appétit, tiens, pour ceux qui sont en train de déjeuner que maintenant.

0: Bob Marley à l'instant avec Sweet Little Bird sur Métis. Dans quelques minutes, il sera à 13h, mais juste avant, on accueille une auditrice au standard qui visiblement a la bonne réponse à la question posée. Bonjour, bonjour. Est-ce qu'elle est là? Allô?
1: Oui, allô.
0: Oui, bonjour.
1: Bonjour.
0: Comment allez-vous?
1: Très bien, merci.
0: Bien, ben, ça va très bien, merci. Le prénom?
1: Maëlle.
0: Maëlle, vous nous appelez d'où, Maëlle?
1: Matoury.
0: Bon, ça va, il pleut pas trop à Matoury? Oui, non, il pleut pas trop à Matoury? Si?
1: Ah, si.
0: Ouais, bah... comme d'habitude, vous me direz. Hein, bon.
1: Il pleut un peu partout.
0: Ah, oui, c'est vrai. Mais Matoury particulièrement, j'ai l'impression qu'on est vraiment une commune à part, nous. Bon, alors, Maëlle, vous avez la bonne réponse, apparemment.
1: Oui.
0: Alors, on vous écoute. Ouais, on vous écoute.
1: Alors, c'est DJ Alan et DJ Mike.
0: DJ Alan et DJ Mike, exactement. Bah, écoutez, grâce à cette bonne réponse, Maëlle, vous pourrez vous rendre samedi soir au Moonlight, ok, dès 22h. On rappelle, hein, les tubes des années 80 à 2000 avec Alan et Mike qui seront là afin de vous mixer, comparer, gay, reggae, hip-hop, old school et bien d'autres. Et puis, bien sûr, du zouk, ça va de soi. Bon, bah, écoutez, ne raccrochez pas. On va prendre vos coordonnées en antenne, vous expliquer comment faire pour récupérer votre invitation, ok? Salut Maëlle, et passez un bel après-midi à l'écoute de Métis. On va se quitter avec Shakira et Billy Algotou. Et vous savez quoi? Oui, aujourd'hui nous sommes le 2 juin. On fait de gros bisous à Nadège Chauvet. Oh là là. Nadège, passez une très belle journée, enjoy. Et puis c'est son anniversaire. Ah oui, gros bisous à Nadège.

la voix de la Bomba Latina qu'on va se quitter. Bon, Shakira, bon, c'est l'une des Bomba Latina, qu'on se le dise. Avec Billy à ses côtés, c'était El Goto. Et encore une fois, gros bisous, bien sûr, à cette auditrice et bien chanteuse d'excellence. Voilà, personne de Nadel Show, on te fait le gros bisou. Hein. C'est vrai qu'on était déphasés. Mais c'est son anniversaire aujourd'hui, donc si vous la connaissez, un petit message, je reste persuadé que ça lui fera un... Ça lui fera plaisir, ça c'est certain. On va se quitter sur ces quelques mots, mes amis. Je vous laisse avec la rédaction pour l'Info Nationale. Et quant à nous, rendez-vous demain, 11h-13h, pour une autre édition de Génération Métis avec des invités. On recevra les 3,50 m, parce qu'elle sera en presta ce week-end. N'oubliez pas.

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1: Bonsoir à tous. La population ukrainienne, une fois de plus, frappée de plein fouet. Les autorités ukrainiennes ont ordonné aujourd'hui l'évacuation de plus de 7000 civils, dont 1700 enfants, de plusieurs localités de la région de Kharkiv à la frontière russe, dans le nord-est du pays, signe des craintes d'une avancée russe. Compte tenu de la situation sécuritaire et des attaques systématiques de l'ennemi, nous étendons la zone d'évacuation obligatoire. C'est ce qu'a expliqué sur Telegram le gouverneur régional. Au Moyen-Orient, Donald Trump, de nouveau placé au centre du jeu. Le ministre de la Défense israélien, Israël Katz, a affirmé aujourd'hui que son pays avait obtenu l'aval des États-Unis pour frapper la banlieue sud de Beyrouth, bastion du Hezbollah, en cas d'attaque du groupe pro-iranien sur son sol. Si les localités israéliennes continuent d'être attaquées, nous évacuerons et frapperons le quartier chiite de Daye à Beyrouth, bastion du Hezbollah. C'est ce qu'a déclaré Israël Katz dans un communiqué. Les États-Unis ont validé ce principe et l'ont communiqué au gouvernement libanais ainsi qu'à toutes les parties concernées. C'est ce qu'il a affirmé au lendemain du coup de fil houleux entre Donald Trump et Benjamin Netanyahou à propos de possibles bombardements sur Beyrouth. Les époux Jacques et Jessica Moretti, propriétaires du bar Le Constellation, 41 personnes ont trouvé la mort lors de l'incendie du 1er janvier à Crans-Montana en Suisse, vont être à nouveau entendus vendredi par la justice suisse, mais pour la première fois sous le format d'une confrontation entre eux. Au cœur de cette confrontation, des questions seront une nouvelle fois posées. Qui a verrouillé certaines issues de secours du bar? Était-ce pour éviter les resquilleurs? Les versions du groupe pour l'instant n'ont pas changé, ils n'ont jamais donné de telles consignes. À voir si lors de cette confrontation entre les deux époux émergent des incohérences ou des contradictions dans leurs propos. La petite fille de 3 ans disparue depuis lundi après avoir été récupérée dans un foyer d'accueil d'Uzès par ses parents qui n'en avaient pas l'autorisation a été retrouvée aujourd'hui en bonne santé dans un appartement familial d'un département voisin. Le parquet de Nîmes confirme ce mardi que la mère de l'enfant ainsi qu'un complice ont été placés en garde à vue. Le père quant à lui est toujours recherché. C'est la fin de cette édition, merci de l'avoir suivi.

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2: 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Mais l'essentiel, c'est de remplacer le produit ou le substituer par un autre produit.
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2: 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Donc il y a un certain nombre de renouvellements d'air à faire régulièrement dans les pièces.
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1: Bonjour à tous, la saison cyclonique vient officiellement de débuter dans l'Atlantique et va se poursuivre jusqu'au 30 novembre. Si les premières prévisions annoncent une activité un peu moins importante que ces dernières années, les spécialistes rappellent que la Caraïbe n'est pas à l'abri et que la prudence reste de mise. Faute de paiement de plusieurs millions d'euros par Martinique Transport, plusieurs entreprises de transport ont cessé leurs activités dans le nord Atlantique. Depuis hier, les bus ne circulent plus, laissant ainsi les usagers et les salariés dans l'incertitude. Après un week-end meurtrier marqué par deux homicides et deux tentatives d'homicide par arme à feu, les autorités de l'État réaffirment leur détermination à lutter contre les trafics d'armes en Martinique. Elles mettent en avant les résultats obtenus ces derniers mois et souhaitent associer davantage les élus et la population à la prévention de la violence. L'enquête ouverte pour tentative d'assassinat commise à Sainte-Anne dans l'après-midi du 23 novembre 2025 vient de faire un bond en avant. Après avoir échappé à une première interpellation le 3 décembre dernier, le suspect activement recherché depuis a été arrêté jeudi dernier sur commission rogatoire par la section de recherche de Pointe-à-Pitre. Il s'agit d'un jeune adulte originaire de Bébinho à 18 ans. Il a reconnu être l'auteur des tirs qui ont grièvement blessé deux personnes. Un père de 32 ans et son fils de 18 mois, le mis en cause, présenté à un juge d'instruction, a été mis en examen et placé en détention provisoire. Les gendarmes de la compagnie du Marin ont démantelé une importante culture de cannabis à Rivière-Salée. Près de 600 pieds ont été saisis au domicile d'un père et de son fils. Une seconde affaire de trafic de stupéfiants a également été résolue à Sainte-Luce. Corsair lance deux vols directs entre la Guadeloupe, Toulouse et Marseille dès décembre prochain. La compagnie aérienne Corsair va ouvrir en fin d'année deux nouvelles liaisons directes entre la Guadeloupe et le sud de l'Hexagone. Toulouse et Marseille seront désormais accessibles sans escale à Paris. La taxe réduite sur les billets d'avion pour certaines lignes intérieures en France doit aussi s'appliquer à l'outre-mer, plaide l'organisation professionnelle du secteur aérien en France, la FNAC. Les lignes concernées sont 12 liaisons entre la Corse et le continent, 10 autres mal desservies par le train comme Paris-Brive ou Limoges-Lyon. Trois grandes plateformes aéroportuaires européennes depuis Strasbourg, Copenhague, Madrid et Munich et Brest-Ouessant. La Fédération nationale de l'aviation et de ses métiers se félicite de la mise en œuvre de cette mesure votée dans le cadre de la loi de finances 2026. Elle regrette néanmoins que la Commission européenne n'ait pas validé à ce stade l'extension de ce tarif réduit aux liaisons de continuité territoriale entre l'Hexagone et les territoires d'outre-mer. Près de trois semaines après le début du mouvement social à la Poste, la situation reste bloquée malgré la mise en place d'une médiation ordonnée par le tribunal de Fort-de-France. Aucun accord ne semble se dessiner entre la direction et les agents grévistes. Pour la première fois, le ministère de l'Intérieur a publié fin mai un bilan national détaillé des actes antireligieux survenus en 2025 et leur évolution depuis 2010. Si la Polynésie et la Martinique sont marquées par une augmentation nette des faits antichrétiens, les Outre-mer sont relativement préservés des actes antireligieux. Les députés adoptent à l'unanimité la proposition de loi Post-Betarame sur les violences à l'école et dans le périscolaire. Le texte prévoit de renforcer le contrôle des intervenants susceptibles d'être au contact des enfants dans les écoles et le milieu périscolaire et une plus importante régulation des établissements privés. La piste aux étoiles. Les deux astronautes Thomas Pesquet et Arnaud Prost partiront dans l'espace en 2027. Thomas Pesquet effectuera son troisième vol dans l'espace en menant la mission de VAST vers la station spatiale internationale. La start-up californienne a également choisi Arnaud Prost pour une mission sur la station spatiale commerciale Heaven 1. Et puis Taylor Swift signe un nouveau morceau. Il sera dévoilé le vendredi 5 juin pour la musique du film Toy Story 5. Les fans de l'artiste spéculaient depuis plusieurs semaines sur sa présence sur la bande originale du film. Après l'apparition sur son site web d'un compte à rebours sur un fond rappelant le papier peint de la chambre d'Andy, le héros du film originel.

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1: Bonsoir à tous, on démarre avec du tennis direction le football au programme de CNews Sport. Côté tennis, il a parfaitement su déjouer le piège, comme à chaque fois dans cette édition de Roland-Garros. Opposé en quart de finale à la nouvelle sensation du circuit, Raphaël Jodar, Alexander Zverev a réglé l'affaire en 3-7, 7-6, 6-1, 6-4 et 2h25 de jeu. Il rejoint les demi-finales pour la cinquième fois sur les 6 dernières éditions. Il retrouvera le vainqueur du duel entre João Fonseca et Jakub Mencink. Chez les dames, le choc 100% ukrainien des quarts de finale a tourné en faveur de la tête de série numéro 15, particulièrement impressionnante depuis le début de la saison sur terre battue. Marta Kostyuk a remporté sa 16e victoire d'affilée sur terre battue en éliminant sa compatriote Elina Svitolina. 6-3-2-6, 6-2 et 1h49 de jeu. De son côté, plus puissante, plus précise, Mira Andreeva n'a fait qu'une bouchée. 6-0, 6-3 en 56 de jeu de la Roumaine Sorana Sirstea, 18e mondiale en quart de finale de ce Roland-Garros. L'une des trois rescapées du top 10 à ce stade de la compétition, entraînée par Conchita Martinez, a écrasé de son talent celle qui a commencé sa carrière professionnelle avant que la Russe ne vienne au monde. Elle affrontera au tour suivant la gagnante du quart 100% ukrainien, donc Marta Kostyuk. Du football, les petits malins habitués à trader des crampons pour gagner du temps sur le terrain vont devoir presser le pas. Lors de la prochaine Coupe du Monde de football, les joueurs auront 10 secondes maximum pour quitter la pelouse lors d'un remplacement. Interdiction aussi de se couvrir la bouche lors de conversations conflictuelles sous peine de prendre un carton rouge. Pierluigi Collina, le patron des arbitres de la FIFA, officiellement détaillé dimanche l'ensemble des nouvelles règles qui vont être testées lors des 104 matchs du tournoi qui se tient du 11 juin au 19 juillet aux États-Unis, au Mexique et au Canada. Et puis un immense soulagement pour tous les supporters stéphanois. De nouveau dans le viseur du gouvernement depuis avril dernier, les deux groupes emblématiques de supporters de l'AS Saint-Etienne, les Magic Fans et les Green Angels, ne seront finalement pas dissous par le ministère de l'Intérieur. C'est la fin de CNews Sport. Très bonne soirée, ciao, bye.

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tu sais, Charles de Gaulle. Parce que t'es un avion. T'es un Boeing, toi. Non, sur ma vie, je te parle sérieux, genre. T'es vraiment trop belle. Tu mérites de sortir d'ailleurs, tu sais quoi, on voit une adresse, là. J'arrive tout de suite, là.

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